0: J'ai le très grand plaisir de vous présenter l'une des plus prestigieuses petites formations de l'histoire du jazz. Et j'ai d'autant plus de plaisir à le faire que cette formation se produit pour la première fois ce soir en Europe continentale.
1: Welcome to the Jazz Liberator album. You know what I'm saying? Yeah. I know y'all been waiting for that, right? Mm-hmm. People of the world, a little bit of jazz, a little bit of hip hop. So,

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